0: It's 7 o'clock.
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1: 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Alors ce soir, nous accueillons Maud Fournier. Bonjour Maud.
2: Bonjour Eric.
1: Ah, ça fait très plaisir d'avoir quelqu'un de l'Alliance Française, en plus professeur. Mais bon, ça, tu vas nous expliquer un petit peu tout ça.
2: Merci.
1: Alors, qui es-tu, Maud?
2: Merci pour l'accueil. Donc, je suis Maud, je suis professeure de français à l'Alliance Française de Christchurch. J'enseigne les langues étrangères depuis 8 ans et je suis originaire de Haute-Savoie, dans les Alpes.
1: Très bien, c'est bien de préciser. Une ville ou particulièrement
2: pour ceux qui... Une petite ville. Qui n'est pas très loin d'Annecy et de Chamonix.
1: D'accord, elle s'appelle ?
2: La Roche-sur-Foron.
1: Ah, je connais, j'ai jamais entendu parler, mais je suis allé récemment, en début d'année, donc dans ce beau coin. J'ai vu Annecy finalement. Qu'est-ce que c'est beau.
2: Oui.
1: En plus, en hiver, c'est magnifique.
2: Qu'est-ce que c'est cher.
1: Ah oui, mais bon. Dis-moi, qu'est-ce que tu fais en Nouvelle-Zélande?
2: Alors, nous sommes partis avec mon compagnon pendant 10 mois pour explorer le pays. Donc, nous sommes partis en visa vacances-travail.
1: D'accord.
2: Nous avons pu voyager en van, qui est un petit peu, qui était un peu le rêve de nombreuses années. Et j'ai aussi eu l'occasion d'enseigner dans plusieurs écoles à Queenstown et donc à Christchurch.
1: À Queenstown aussi.
2: Également.
1: Très bien. Parce que alors, tu es prof de formation, n'est-ce pas?
2: Oui.
1: Il me semble.
2: C'est ça.
1: Mon petit doigt m'a dit.
2: Alors moi, j'ai tendance, oui, à enseigner l'anglais en France ou le français dans des pays anglophones.
1: C'est tu fais les deux?
2: Oui, c'est ce qui me motive.
1: Est-ce que tu alternes?
2: Oui, j'alterne en fonction des voyages, des expériences et des opportunités.
1: Donc tu prends des disponibilités quand tu fais comme ça?
2: C'est
1: comment ça marche?
2: Ouais, je suis professeur

0: dans l'éducation nationale. Enfin, j'ai une formation de l'éducation nationale et je suis en disponibilité depuis 5 ans. Ce qui m'a permis d'explorer plusieurs méthodes d'enseignement.
1: Très bien. Mmh. Alors raconte-nous un peu, parce qu'on n'a pas beaucoup de ce genre de professeurs dans le système français. Donc tu fais partie de l'éducation nationale, donc tu as un poste, on appelle ça comment, un poste, tu es attitré, je veux dire, tu es un poste...
0: Professeur certifié, en étant en disponibilité, cela nous permet d'être un petit peu en dehors du système pendant quelques temps.
1: D'accord.
0: Afin de voyager, d'explorer, de continuer à enseigner, en tout cas pour ma part.
1: Ouais.
0: L'idée c'était de découvrir l'enseignement à l'étranger... Et
1: c'est très bénéfique, ça, justement.
0: Extrêmement.
1: D'un point de vue professionnel, je trouve que c'est. Mmh. Ouais. On te posera tes questions sur tes impressions sur le système. Remarque, tu n'as pas fait vraiment les écoles secondaires ici, où tu as travaillé.
0: Non, pas ici, non.
1: C'est un peu difficile, je trouve. En plus, si tu arrives comme ça à l'improviste, mais. Enfin, à l'improviste, en voyage. Mmh. Mais le système français, alors, est-ce qu'il est, comme on l'entend, un petit peu toujours aussi. Préhistorique, on dit beaucoup de mal. Moi, je ne connais pas trop bien maintenant. Je ne sais pas si...
0: C'est un système qui a ses failles, bien entendu. C'est sûr que pour des personnes qui ont tendance à vouloir voyager ou se déplacer d'établissement en établissement, ce n'est pas forcément idéal.
1: Non.
0: Donc, un système un petit peu ancestral, mais bon, je reste aussi assez optimiste sur l'enseignement parce que je trouve qu'on arrive aussi à innover et à développer nos cours, notamment en langue. Je trouve que les cours de langue ont énormément évolué depuis plusieurs années. Donc, c'est aussi intéressant de nuancer les propos, oui.
1: D'accord. Dans les cours de langue, entre étrangères au moins, sont un peu plus à la pointe, je dirais, de tout ce qui est approche.
0: Alors, à la pointe, c'est difficile quand on a 2 heures de cours par semaine avec des classes de terminale et qu'on a 30 élèves par classe.
1: Deux heures d'anglais seulement.
0: Ouais.
1: Mais c'est une filière quoi? C'est une filière.
0: Ah, des filières générales sans option. Donc, c'est sûr que 2 heures d'anglais par semaine, ça ne permet pas vraiment d'avoir un suivi individuel et c'est aussi ce dont j'ai pu... disons que forcément, en sortant de ce système et en découvrant d'autres établissements, on se rend compte que sur le niveau horaire et sur les effectifs par classe, on est vraiment un peu en retard sur d'autres pays.
1: Ouais.
0: Et pour autant, je trouve que il y a énormément d'enseignants qui ont cette vocation et qui s'investissent énormément pour leurs élèves et moi, je suis très admirative de ça aussi.
1: 2 heures par semaine, on ne va pas faire d'enfants bilingues. Hein.
0: C'est un petit peu difficile, oui.
1: Et est-ce que c'est facile de pouvoir partir en disponibilité comme ça pendant plusieurs années ?
0: Pas du tout. C'est vrai que moi, j'ai réalisé une demande assez tôt en début de carrière. J'ai su très vite que j'avais envie de voyager, de découvrir d'autres choses. Et donc, ça a été un travail de longue haleine.
1: Ouais.
0: Et après 5 ans d'insistance, j'ai demandé à être inspectée par mon inspectrice de l'académie qui a pu me permettre de partir.
1: Donc tu es parti, tu pars, tu reviens dans le système,
0: oui.
1: Et après tu redemanderas à partir. C'est facile, c'est flexible à ce niveau-là quand même.
0: Oui et non. En général, c'est 5 ans de disponibilité. D'accord. Avec un retour ensuite dans notre académie.
1: Très bien. Mmh. Parle-moi de ton expérience à l'Alliance française et à Queenstown aussi. Donc c'était à l'Alliance française. Il n'y a pas d'Alliance française.
0: Non, c'était une école de langue. C'était LSNZ Queenstown, qui existe aussi à Christchurch d'ailleurs. C'était une école de langue anglaise qui était destinée plutôt à des étudiants internationaux qui étaient originaires d'Asie et d'Amérique du Sud.
1: D'accord.
0: À l'Alliance française, c'est très différent. J'apprécie aussi beaucoup mon travail, où là, on a vraiment l'impression de retrouver une communauté française, des natifs. Et je dois dire que, oui, ça a un côté assez sympa. On a un peu l'impression de rentrer en France quand on rentre dans une alliance française. Et ouais, je suis très heureuse et très reconnaissante aussi de pouvoir y travailler.
1: Il y a beaucoup de gens qui disent ça, justement, qui vont travailler dans les alliances françaises à l'étranger, et puis qui, en fait, qui n'ont peu de contact avec, je vais pas dire le reste de la population, mais qui sont vraiment un milieu franco-français et qui ont du mal à en sortir, justement.
0: Oui, c'est assez drôle parce que vraiment, j'ai tendance à éviter les Français quand je voyage parce que je trouve que c'est assez, c'est très enrichissant de rencontrer des personnes qui viennent du monde entier. Mais je dois dire aussi

0: qu'on a une culture commune qui nous permet aussi d'avoir des références en commun et voilà, au niveau de l'humour, au niveau du savoir-être, je trouve que parfois aussi on se comprend beaucoup entre Français et c'est aussi chouette de temps en temps d'avoir ce...
1: Il n'y a pas de faux pas.
0: Voilà, de retrouver un peu une communauté qui nous rappelle notre pays natif.
1: Très bien, très bien. Alors, on va faire notre petite pause musicale. Mmh. Tu as choisi une autrice, une chanteuse qu'on apprécie beaucoup ici.
0: France Gall.
1: Ah, alors dis-moi, parce que de ta génération, France Gall est toujours aussi populaire ou est-ce que c'est ton...
0: France Gall arrive encore à nous faire danser.
1: Ouais.
0: Alors moi, j'ai choisi Résiste. Parce que ces paroles résonnent beaucoup en moi. Aujourd'hui, je trouve que dans notre société, c'est important d'avoir d'avoir ce message de résistance, de lutte, de décider de notre parcours et de ne pas toujours se faire influencer par le reste
1: tout à
0: du
1: fait,
0: monde.
1: Tout à fait. C'était une chanson de son mari, n'est-ce pas, Yves Berger, à l'époque.
0: Alors là, c'est...
1: Parce qu'il était très populaire, Yves Berger, mais je sais qu'il est mort maintenant depuis très longtemps. Mmh. Mais je sais que les chansons de France Gall sont magnifiques pour beaucoup de... musicalement, et aussi au niveau des paroles, bien sûr. Mmh. Ben, on va faire une petite pause musicale avec France Gall, Résiste, donc merci beaucoup. À tout de suite.

0: Crazies de France Gall. Ah, oh, qu'est-ce que ça fait du bien d'entendre France. Je me rappelle, ils avaient fait passer France Gall un jour de tournoi de 5 nations, justement, entre la France et le Pays de Galles.
1: Ah.
0: Je sais pas si c'était fait exprès ou un fan de, peut-être de la chanteuse. Mais ça fait vraiment très plaisir. Merci bien pour ce premier choix musical.
1: Merci.
0: Dis-moi alors tes impressions, parce que tu as passé quand même un an où vous restez un an en Nouvelle-Zélande, n'est-ce pas?
1: À peu près. On est là depuis 10 mois et on s'apprête d'ailleurs bientôt à rentrer en France dans quelques semaines. Ça a été un voyage merveilleux.
0: Seulement la Nouvelle-Zélande? Vous n'êtes pas passé par le...
1: Oui. Alors nous, on a décidé de partir en visa vacances-travail en Nouvelle-Zélande parce qu'on a une date limite jusqu'à une date. Un âge limite.
0: Un âge, oui.
1: Tous les Français peuvent partir en Nouvelle-Zélande assez facilement lorsqu'ils sont âgés entre 18 et 30 ans.
0: Ouais.
1: Et donc, j'ai eu 30 ans l'année dernière, donc c'était maintenant ou jamais. Donc,
0: il faut qu'ils se reviennent avant le 31e anniversaire. Sinon, quoi, ils te gardent ici ou qu'est-ce qui se passe?
1: Disons qu'après passer cette limitage, on ne peut plus postuler pour ce visa. Donc, c'était une bonne occasion pour moi de venir. Et puis, c'était une destination qui m'attirait depuis 10 ans. Donc je suis partie en Australie il y a plusieurs années et la Nouvelle-Zélande était toujours un petit peu quelque part dans ma tête et voilà, je trouve que c'était le bon moment de partir aussi. C'était le timing parfait.
0: La Nouvelle-Zélande souffre un petit peu de cette comparaison avec comparaison qui ne va pas avoir lieu d'être, mais qui est le pays voisin. Donc on parle souvent, les gens vont faire le voyage justement pour faire les deux pays parce que justement c'est quand même plus économique. Mais d'un point de vue d'un jeune, l'Australie quand même attire quand même beaucoup plus les belles plages, le surf, les grands espaces. La Nouvelle-Zélande, on a toujours l'impression que c'est un petit peu plus pour les familles un peu pépères ou les couples un peu plus âgés qui veulent justement la solitude, pas trop les jeunes qui cherchent un peu justement les moments, les vagues de foule, enfin je sais pas, qui aiment un peu plus le fun, quoi.
1: Oui, je crois que c'est vrai, en effet. Bon, en dehors des animaux dangereux, je pense qu'on peut retrouver beaucoup de choses en Nouvelle-Zélande. Mais ce que tu dis est vrai. J'avais un petit peu peur, moi, à 30 ans, de me retrouver avec beaucoup de jeunes de 20 ans et de me sentir un petit peu en décalage. Et pas du tout. Et en fait, on est parti avec mon compagnon, on a pu voyager en van. Et on a rencontré énormément de couples de notre âge. Et c'était assez chouette. En van, qui voyageaient. Donc, beaucoup de issus de pays européens, notamment l'Angleterre, l'Allemagne, les Pays-Bas. Et finalement, c'est vrai que c'était une destination qui nous a beaucoup plu aussi. Pour ça, pour le fait qu'on puisse se sentir aussi, qu'on puisse vite se connecter à d'autres voyageurs, comme ça.
0: Ça, c'est de vivre aussi, de vivre dans un van. Enfin, bon, j'imagine que vous êtes dans les campings aussi, ou dans des endroits aussi où vous allez rencontrer des gens qui sont un petit peu de votre acabit, je dirais, qui sont un petit peu tournés vers les mêmes sensations, les mêmes désirs.
1: Oui, ben, c'est sûr que la Nouvelle-Zélande, c'est le pays qui est parfaitement adapté au voyage en van. Ouais. Alors nous, c'était une toute première pour nous, donc pour moi c'était tout nouveau. Même la conduite du van a été une découverte. Non, du bon côté justement. On avait la chance d'avoir un petit van qui m'a permis moi de vraiment prendre confiance pour rouler. En tout cas, pour prendre le volant en tant que mon compagnon, donc c'était plutôt bien de pouvoir se relayer pour ça, parce qu'on a quand même bien exploré le pays. Mais voilà, en Nouvelle-Zélande, on a énormément de freedom camping, d'emplacements.

0: stations de camping gratuits et un site notamment qui répertorie tous ces emplacements. Et c'est d'une facilité, mais déconcertante. On a des toilettes publiques propres avec du papier toilette à tous les, enfin, dans tous les recoins du pays. Et c'est vrai qu'on a un peu cette envie de, en rentrant en France, de dire, bah, tiens, peut-être qu'on va nous aussi investir dans un van, mais je pense que ce sera une expérience incomparable parce que, ouais, tout est fait ici, je pense, pour encourager les voyageurs.
1: On m'a dit que ça se développait beaucoup aussi en France, les gens.
0: En Europe, oui. C'est vrai, ça se développe, mais on est aussi plus nombreux.
1: Oui. Et quand on voit le prix des nuitées, quel que soit l'endroit, en fait, enfin, tu parlais de la région Rhône-Alpes, mais une nuit dans un Airbnb, tout ça, c'est... Enfin, tu peux pas te permettre de faire ça sur plusieurs mois. Encore un an. Coup de cœur en Nouvelle-Zélande, endroit, tout ça, si tu as un classement à faire, un top 3, un podium.
0: Ah, c'est difficile, Eric. Ouais, tout le monde nous pose cette question et je pense que c'est très difficile après 10 mois de voyage, d'expérience, de rencontre, d'avoir un podium. Bon, j'ai quelques...
1: Je vais te faciliter la chose. Île du Sud ou Île du Nord?
0: Ah, mais même cette question était impossible. Alors, nous, on est arrivé sur l'île du Nord et on a adoré tout ce qui était tout l'aspect culturel, la découverte de la culture maori. Il y avait beaucoup moins de monde. Le climat était plutôt... On est arrivé en plein été. Puis, moins de monde. C'était aussi le début de l'aventure.
1: Moins de monde,
0: moins touristique que l'île du Sud, peut-être. Ouais. Et par contre, l'île du Sud, pour tout ce qui était randonnée, c'était un vrai plaisir. Enfin, je pense que au niveau des paysages et des randonnées, notre cœur penche pour l'île du Sud. Mais c'est très difficile de choisir entre les deux et je pense qu'aujourd'hui, j'arriverai pas à trancher.
1: Bon, c'est très bien. Il n'y a pas une mauvaise expérience?
0: Oh, si, comme dans tous les voyages, on a des bonnes et des moins bonnes expériences. Mais ça fait partie de l'aventure.
1: Très bien. Donc, tu es très positive à ce niveau-là. Quand tu compares, parce que tu n'as pas fait ça en Australie, tu n'as pas fait le van?
0: Alors, non, j'étais partie avec le même visa à 18 ans. Mais à l'époque, j'étais plus jeune, donc j'étais à pied, en bus, et le pays était beaucoup plus grand, donc je me suis déplacée autrement.
1: Très bien. Eh bien, c'est très intéressant. Merci beaucoup de partager tout ça avec nous, Maud. Alors là, pour la deuxième partie, la fin musicale de ton choix musical, ça c'est une première pour Paris s'éveille. Tu as choisi de nous jouer un petit morceau à la guitare, de chanter un petit morceau.
0: Oui, en effet, je joue un petit peu de guitare et il y a une chanson française qui me tient beaucoup à cœur qu'on a beaucoup joué d'ailleurs avec mon compagnon depuis qu'on est arrivé ici, qui résonne beaucoup en nous, les paroles. Bah,
1: par rapport à votre voyage, oui.
0: Par rapport au voyage, par rapport aussi au fait de partir à deux et de partir à l'autre bout du monde, c'est une chanson qui nous parlait.
1: Bah écoute, on arrête de t'écouter. Donc, comment s'appelle cette chanson? Tu as dit
0: c'est une... Toi et moi de Guillaume Grand.
1: Guillaume Grand, très bien.
0: C'est une reprise.
1: Ouais. On t'écoute. Alors, c'est pas du direct, mais on n'a jamais eu ça dans le studio. Donc, c'est vraiment Charlie et moi, on est vraiment une première. Ouais, c'est pas de pression.

0: Waouh! Merci beaucoup, Maud.
1: Merci.
0: Je suis quoi? Je ne sais pas. C'est magnifique.
1: Merci beaucoup.
0: Très belle voix. Et on est vraiment charmé à Paris S'éveille et même Planète Média de pouvoir justement être le témoin de ça. Et quelle belle façon de terminer.
1: Merci.
0: De dire au revoir au Tatari et à Nouvelle-Zélande. Merci Maud, merci d'être venue nous voir et nous parler un petit peu de tes expériences, de vos expériences. Et puis bonne route et bon retour.
1: Merci beaucoup, à bientôt.
0: Au revoir Maud.
1: Au revoir.
0: Au revoir tout le monde.
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